0: tu lui mets des boules de caisse. Sans ça, il va être sourd. 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
1: Here's another new tune for you here.

0: Piano, ah, tu vas pas être ici, c'est vrai. Tu es un peu trop petit.
1: Ah, mais toi, tu es un peu trop petit.